0: bienvenue sur Top Music. Excellent week-end, excellent samedi matin, quasiment 6h du mat. Vous restez avec nous, on va attaquer une nouvelle heure de playlist Alsace dans une seconde. Pour la météo de ce samedi, on va retrouver le soleil hein, après la fin de journée assez orageuse qu'on a connue hier soir. Le retour d'un ensemble plutôt bleu, plutôt ensoleillé, plutôt dégagé. Quelques légers petits passages nuageux à l'horizon et des températures plus respirables. Hein, 19 degrés au minimum ce matin, on comptera pas plus de 30 degrés cet après-midi en Alsace pour ce week-end.
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0: Un excellent réveil à vous en ce samedi matin sur Top Music, exactement 6h du mat. On passe ce début de journée ensemble avec Shamoozy et Born to Die. Ce sera dans une seconde juste après Shakira et Burna Boy. C'est Die Die maintenant pour vous réveiller avec votre playlist Alsace. Bienvenue.

0: Sienna Spiro sur Top Music. Dion de Hill pour votre playlist Alsace, vous restez bien avec nous. On se réveille tous ensemble en ce samedi matin avec le meilleur de votre playlist Alsace. Dans un instant, Mister Know It All, Monsieur Je Sais Tout, Teddy Swims va arriver dans un instant. Ce sera pour vous sur Top Music. Juste après, ce qu'il ne faut pas manquer en Alsace pour cet été, c'est la sélection.
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2: Vous devez passer l'été à Strasbourg, vous voulez profiter de la plage, et bien on vous a trouvé l'endroit idéal pour profiter du sable fin tout en restant dans la capitale alsacienne, direction les docks d'été sur la presqu'île Malraux, avec des animations estivales qui ont lieu chaque jour sur cette plage éphémère. L'occasion également de tester le paddle, le kayak, tout ça sur les eaux de l'île. Ça se passe jusqu'au 30 août avec la plage strasbourgeoise qui vous accueille également pour assister à plusieurs compétitions professionnelles. Une oasis urbaine est également installée sur les docks Malraux pour profiter des transats presque les pieds dans l'eau. Ça se passe jusqu'au 30 août à Strasbourg, le rendez-vous parfait pour cet été.

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de Robbie Williams à l'instant. Merci de vous réveiller avec tout sur Top Music. Quasiment 6h30, on va retrouver Luzain, toi encore et Emma Domas pour le retour de votre playlist Alsace. Pour la météo de ce samedi, on va retrouver le soleil hein, après la fin de journée assez orageuse qu'on a connue hier soir. Le retour dans un ensemble plutôt bleu, plutôt ensoleillé, plutôt dégagé. Quelques légers petits passages nuageux à l'horizon et des températures plus respirables. Hein, 19 degrés au minimum ce matin, on comptera pas plus de 30 degrés cet après-midi en Alsace pour ce week-end. Allez, bon, restez avec tous sur Top Music. On va continuer.

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Superbus et Oshie à l'instant, bienvenue sur Top Music. C'est 40 minutes de tube à la suite pour attaquer ensemble ce samedi matin avec dans un instant le nouveau single de Mickey. Ça pique un peu quand même, dont le clip a été réalisé par Émilie Tronche, la dessinatrice du dessin animé Samuel qui cartonne en France. On va la retrouver dans un instant, hein, Mickey. Ce sera juste après Jérémy Frérot et Zazie. Voici Peu Importe maintenant sur Top Music pour votre samedi matin. Bienvenue tout le monde.

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1: Estelle, te rencontrer encore à l'instant, nouveauté sur votre playlist Alsace sur Top Music. Bienvenue tout le monde, quasiment 7h du matin, on va retrouver un point sur la météo dans les prochaines secondes, juste après l'actu, juste à côté de chez vous, avec la rédac de Top Music. Bienvenue.
2: Un plafond s'est effondré à l'hôtel de bal de Mulhouse. Les faits se sont produits hier vers midi au 19 passage central. Toutes les personnes présentes dans l'hôtel ont été évacuées et l'accès à la rue a été coupé durant l'intervention des pompiers. Une enquête est en cours alors qu'une dizaine de mineurs isolés présents dans l'immeuble a été prise en charge par la mairie. Un accident de la route à Orbe hier vers 12h30. Un camion frigorifique est tombé dans un ravin sur la route départementale 48 entre la Croix d'Orbe et la commune d'Orbe. Après une chute d'une dizaine de mètres, il s'est immobilisé couché sur le flanc dans la rivière en contrebas. Des

0: pluie plutôt dégagée, quelques légers petits passages nuageux à l'horizon et des températures plus respirables. Hein, 19 degrés au minimum ce matin, on comptera pas plus de 30 degrés cet après-midi en Alsace pour ce week-end.
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0: 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Il est 7h, excellent réveil avec Top Music. C'est Jules pour vous accompagner avec votre playlist Alsace, Slimane, Cœur de Pirate ou encore Martin Garrix. Voilà avec quoi on attaque cette nouvelle heure de playlist Alsace. Martin Garrix et Ed Sheeran, c'est Repeated maintenant sur Top Music. Soyez les bienvenus. Je vous souhaite beaucoup de courage pour vous qui vous réveillez pour aller bosser en ce samedi matin. Je suis là pour vous accompagner. Bienvenue sur Top Music.

d'Alsace qui est là pour votre samedi matin avec Slimane pour continuer, gagnant de The Voice. 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Voici Slimane sur Top Music pour votre playlist Alsace.

0: Riviera et sa reprise de Sean Paul à l'instant sur Top Music, c'était chi dans un train. Salut tout le monde, bienvenue sur Top Music, excellent samedi matin pour passer votre week-end avec le meilleur de votre playlist Alsace. Pour rester ici, hein, au fun backstage, leur porte sous le floor. C'est à retrouver dans une petite seconde, juste après tout ce qu'il faut pas louper en Alsace en ce moment.
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0: Tessy et Joseph Kamel à l'instant sur Top Music. Excellent réveil, 7h30. C'est samedi matin, on attaque ensemble cette nouvelle journée sur Top Music avec dans un instant le point complet sur la météo à côté de chez vous. Et juste avant le tour de l'actu en Alsace avec la rédac de Top Music.
1: Un plafond s'est effondré à l'hôtel de Bâle de Mulhouse. Les faits se sont produits hier vers midi au 19 passage central. Toutes les personnes présentes dans l'hôtel ont été évacuées et l'accès à la rue a été coupé durant l'intervention des pompiers. Une enquête est en cours alors qu'une dizaine de mineurs isolés présents dans l'immeuble a été prise en charge par la mairie. Un accident de la route à Orbe hier vers 12h30. Un camion frigorifique est tombé dans un ravin sur la route départementale 48 entre la Croix d'Orbe et la commune d'Orbe. Après une chute d'une dizaine de mètres, il s'est immobilisé couché sur le flanc dans la rivière en contrebas. Dépêchés sur place, les pompiers sont parvenus à extraire le conducteur de 64 ans après 3 heures d'opération. Il a été évacué vers l'hôpital Pasteur de Colmar. Et puis enfin, pour terminer ce journal d'information, c'est aujourd'hui que démarre la 44e fête de la bière de Schiltigheim. 20 000 personnes sont attendues tout au long du week-end de festivités, avec une fin prévue pour cette 44e édition lundi soir.
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0: Pour la météo de ce samedi, on va retrouver le soleil hein, après la fin de journée assez orageuse qu'on a connue hier soir. Le retour d'un ensemble plutôt bleu, plutôt ensoleillé, plutôt dégagé. Quelques légers petits passages nuageux à l'horizon et des températures plus respirables. Hein, 19 degrés au minimum ce matin, on comptera pas plus de 30 degrés cet après-midi en Alsace pour ce week-end. Restez bien avec nous pour profiter ensemble de ce samedi matin avec le meilleur de votre playlist Alsace. Dans un instant, c'est Temper City sur Top Music. On va écouter Self Aware pour attaquer 40 minutes de tube en Alsace. Il y aura aussi le nouveau Adèle Cassillon. Était avec toi dans un instant.
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Reprise de leur propre single, désolé pour hier soir, avec McFly et Carlito pour fêter les 25 ans de leur premier album à l'instant sur Top Music pour votre playlist Alsace. Vous restez bien avec nous. On continue avec dans un instant Matt Simons ou encore Manon Lisa, juste après ceux qui ont annoncé une série de 9 concerts exceptionnels, 3 à Paris, 3 à Genève et 3 à Bruxelles pour fêter la fin de leur Arena Tour. C'est Indochine maintenant sur Top Music, ce qu'on écoute pour votre playlist Alsace avec les nouveaux soleils maintenant pour attaquer ce samedi matin. Vous êtes tous les bienvenus d'ailleurs, hein, si vous voulez encore des places pour cette ultime représentation pour la tournée, dépêchez-vous, il n'y en a pas beaucoup encore.

0: Elliot à l'instant, Soubira, bienvenue sur Tapézik. Votre playlist Alsace va revenir dans un instant, 8h du mat. On va retrouver aussi la météo en Alsace à côté de chez vous. Ce sera juste après avoir jeté un coup d'œil à l'actu proche de chez vous ce matin. C'est avec la rédac de Tapézik.
1: À Saverne, la jeune femme qui avait disparu depuis 11 jours a été retrouvée en bonne santé hier après-midi. Le commandant second de la compagnie de gendarmerie locale l'a découverte assise calmement sur un banc à proximité du terrain de football de Eugène. Transportée à l'hôpital de Saverne, elle n'a pas donné d'explication sur sa disparition pour le moment. Une enquête a quand même été ouverte. Des problèmes d'hygiène signalés à la piscine de Schiltigheim. Selon le journal DNA, plusieurs usagers se plaignent des conditions dans les vestiaires avec des cafards repérés dans les casiers. L'eau de la piscine pour enfants est aussi un sujet de conversation avec une eau rapportée comme verdâtre. Le vice-président de l'Eurométropole a tout de même affirmé qu'il n'y avait pas lieu de fermer les bassins. Et enfin, c'est aujourd'hui que démarre la 44e fête de la bière de Schiltigheim où 20 000 personnes sont attendues tout au long du week-end de festivités. La fin de la 44e édition est prévue pour lundi soir.
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0: Pour la météo de ce samedi, on va retrouver le soleil, hein, après la fin de journée assez orageuse qu'on a connue hier soir.

0: Français.
1: Julien Doré à l'instant sur Top Music. Julien Doré évidemment qui s'est fait connaître il y a des années lors de sa victoire, lors de son passage dans la nouvelle star sur M6. Point commun avec Christophe Willem qu'on écoute maintenant pour la suite de votre playlist Alsace ce matin. Il était de retour avec un nouvel album sorti en mai dernier, 4 ans après son dernier projet sorti en 2022, s'appelait Panorama. Voici System, titre éponyme de ce nouvel album de Christophe Willem, maintenant sur Top Music. Bon réveil.

0: dans la région avec dans un instant Mister Novital. C'est Teddy Swims qui va débarquer sur ta physique aux côtés de Ambre ou encore de Caroline dans un instant, juste après ce qu'il ne faut pas louper en Alsace en ce moment.
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0: Allez, bienvenue sur Top Music avec à l'instant le son de Isia. Vous restez avec nous, 8h31. Dans un instant, on va retrouver la suite de votre playlist Alsace. Le retour de la météo aussi. Ce sera juste après l'actu en 1 minute 30 à côté de chez vous avec la rédaction de Top Music.
1: À Saverne, la jeune femme qui avait disparu depuis 11 jours a été retrouvée en bonne santé hier après-midi. Le commandant second de la compagnie de gendarmerie locale l'a découverte assise calmement sur un banc à proximité du terrain de football de Eugène. Transportée à l'hôpital de Saverne, elle n'a pas donné d'explication sur sa disparition pour le moment. Une enquête a quand même été ouverte. Des problèmes d'hygiène signalés à la piscine de Schiltigheim. Selon le journal DNA, plusieurs usagers se plaignent des conditions dans les vestiaires avec des cafards repérés dans les casiers. L'eau de la piscine pour enfants est aussi un sujet de conversation avec une eau rapportée comme verdâtre. Le vice-président de l'Eurométropole a tout de même affirmé qu'il n'y avait pas lieu de fermer les bassins. Et enfin, c'est aujourd'hui que démarre la 44e fête de la bière de Schiltigheim où 20 000 personnes sont attendues tout au long du week-end de festivités. La fin de la 44e édition est prévue pour lundi soir.
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0: Pour la météo de ce samedi, on va retrouver le soleil hein, après la fin de journée assez orageuse qu'on a connue hier soir. Le retour d'un ensemble plutôt bleu, plutôt ensoleillé, plutôt dégagé. Quelques légers petits passages nuageux à l'horizon et des températures plus respirables. Hein, 19 degrés au minimum ce matin, on comptera pas plus de 30 degrés cet après-midi en Alsace pour ce week-end. Allez, soyez les bienvenus dans votre playlist Alsace sur Top Music. Ça va continuer dans un instant avec Teddy Swims, Lewis Capaldi aussi, Stay Love qui sera là. Ce sera dans un instant pour démarrer 40 minutes de tube à la suite. Ils seront pas seuls, hein. Il y aura aussi Timing Pala, Bébé Rexha, Grand Corps Malade et Silto. Bref, plein de belles choses à retrouver dans une seconde sur Top Music.
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Playlist Alsace ce matin, c'est 40 minutes à la suite qui continue avec dans un instant le phénomène de ce printemps. Printemps, été, Tame Impala, Dracula, qu'on va retrouver dans une seconde sur Top Music pour continuer juste après le son de Eva. Voici sur la piste sur Top Music.

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0: 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Et style et tout à l'instant, bienvenue sur Top Music. C'est votre playlist Alsace qui va continuer dans une seconde, quasiment 9h. On va retrouver la météo aussi dans les prochaines minutes, juste après avoir fait le tour complet de l'actualité de ce samedi matin à côté de chez vous.
1: On entre dans un nouveau week-end de grands départs en vacances. La circulation s'annonce extrêmement compliquée sur les routes pour le traditionnel chassé croisé entre juilletistes et haussiens. Bison futé hisse le drapeau noir aujourd'hui sur tout le pays. L'Alsace est évidemment concernée. Les premiers ralentissements apparaîtront très tôt dans la matinée et ne devraient pas se résorber avant le début de la soirée. Un plafond s'est effondré à l'hôtel de Bâle de Mulhouse. Les faits se sont produits hier vers midi au 19 passage central. Toutes les personnes présentes dans l'hôtel ont été évacuées et l'accès à la rue a été coupé durant l'intervention des pompiers. Une enquête est en cours alors qu'une dizaine de mineurs isolés présents dans l'immeuble a été prise en charge par la mairie. Et puis enfin, pour terminer ce journal d'information, la 44e fête de la bière de Schiltigheim a démarré hier en grande pompe. 20 000 personnes sont attendues tout au long de ce week-end de festivités. La fin de cette édition est prévue pour lundi soir.
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0: Pour la météo de ce samedi, on va retrouver le soleil hein, après la fin de journée assez orageuse qu'on a connue hier soir. Le retour d'un ensemble plutôt bleu, plutôt ensoleillé, plutôt dégagé. Quelques légers petits passages nuageux à l'horizon et des températures plus respirables. Hein, 19 degrés au minimum ce matin, on comptera pas plus de 30 degrés cet après-midi en Alsace pour ce week-end.
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sur Top Music pour votre playlist Alsace qui continue avec une jeune niçoise qui est désormais installée sur la scène française, la scène musicale, avec la découverte de son premier single il y a quelques mois, Je pense à vous. Elle avait été révélée notamment par Gims, de qui elle avait fait les premières parties sur scène. C'est Lynn, bien sûr. Elle était passée nous voir d'ailleurs à Colmar sur un Top Music Live. On la retrouve maintenant avec son nouveau single, c'est Dans ton téléphone, maintenant sur Top Music pour attaquer votre playlist Alsace avant aussi de retrouver les bons plans pour vous ce week-end dans la région.

0: Two Step, c'était Ed Sheeran sur Top Music. Bienvenue ce matin pour partager ensemble le meilleur de votre playlist Alsace qui va continuer dans une seconde. Bougez surtout pas, Sound of Legend San Francisco, ce sera juste après ce qu'il ne faut surtout pas louper ce week-end en Alsace.
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0: l'instant sur ta musique. Bienvenue tout le monde. Restez bien avec toi. On va jeter un coup d'œil sur la météo de ce samedi matin. Juste après l'actu, on a les As à côté de chez vous avec la rédac.
1: On entre dans un nouveau week-end de grands départs en vacances. La circulation s'annonce extrêmement compliquée sur les routes pour le traditionnel chassé-croisé entre juilletistes et haussiens. Bison futé hisse le drapeau noir aujourd'hui sur tout le pays. L'Alsace est évidemment concernée. Les premiers ralentissements apparaîtront très tôt dans la matinée et ne devraient pas se résorber avant le début de la soirée. Un plafond s'est effondré à l'hôtel de Bâle de Mulhouse. Les faits se sont produits hier vers midi au 19 passage central. Toutes les personnes présentes dans l'hôtel ont été évacuées et l'accès à la rue a été coupé durant l'intervention des pompiers. Une enquête est en cours alors qu'une dizaine de mineurs isolés présents dans l'immeuble a été prise en charge par la mairie. Et puis enfin, pour terminer ce journal d'information, la 44e fête de la bière de Schiltigheim a démarré hier en grande pompe. 20 000 personnes sont attendues tout au long de ce week-end de festivités. La fin de cette édition est prévue pour lundi soir.
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0: Pour la météo de ce samedi, on va retrouver le soleil hein, après la fin de journée assez orageuse qu'on a connue hier soir. Le retour d'un ensemble plutôt bleu, plutôt ensoleillé, plutôt dégagé. Quelques légers petits passages nuageux à l'horizon et des températures plus respirables. Hein, 19 degrés au minimum ce matin, on comptera pas plus de 30 degrés cet après-midi en Alsace pour ce week-end.
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0: Restez bien avec tous les amis puisque dans un instant nous allons démarrer 40 minutes de Tube à la suite sur Tapezik avec le nouveau Chabosé qui s'appelle Born to Die. À ses côtés, Elizabeth Taylor de Taylor Swift et le nouveau featuring événement de Moziman et Gaëtan Roussel Soon à découvrir dans une seconde.
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classique parmi les classiques de Jean-Jacques Goldman à l'instant. Je marche seul sur Top Music pour ces 40 minutes de tube à la suite qui continue avec dans un instant le premier succès international de Chappell Roan, Good Luck Babe, à retrouver dans un instant juste après un featuring surprise qui marche vachement bien. C'est un mélange très très beau de Moziman, le DJ français, et de Gaëtan Roussel. Voici maintenant Soon, leur nouvelle collaboration tous les deux sur Top Music. Bienvenue.

avec le meilleur de votre playlist Alsace, à savoir dans un instant le son d'Imagine Dragons Bones. Ce sera juste après le nouveau phénomène britannique, elle s'appelle Luzaine. Voici Love's Bite Black maintenant sur Top Music. Excellent samedi matin, excellent week-end.

Imagine Dragons avec Bounce pour votre playlist Alsace. Restez avec tout dans un instant. Ray, Where is my husband? C'est le son qu'on va retrouver dans un instant. Ray, c'est l'artiste britannique qui cartonne depuis quelques mois sur la scène internationale avec cette fusion jazz, pop, soul qui est vachement bien. On va la retrouver dans une seconde avec Where is my husband, son titre international. Ce sera juste après le featuring de Julien Libéota. Voici Dis-moi où maintenant sur Top Music. Bon samedi matin.

0: Énorme succès de Ray à l'instant sur Top Music. Where is my husband? Restez bien avec nous. Dans un instant, c'est le retour de votre playlist Alsace pour attaquer ensemble comme il se doit ce samedi matin sur Top Music avec Shakira Daida. Elle va débarquer dans une seconde, les amis. Et avant ça, on a aussi la sélection Top Music avec évidemment ce qu'il ne faut surtout pas louper en ce moment en Alsace.
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2: Vous devez passer l'été à Strasbourg, vous voulez profiter de la plage, eh bien on vous a trouvé l'endroit idéal pour profiter du sable fin tout en restant dans la capitale alsacienne, direction les docks d'été sur la presqu'île Malraux avec des animations estivales qui ont lieu chaque jour sur cette plage éphémère. L'occasion également de tester le paddle, le kayak, tout ça sur les eaux de l'île. Ça se passe jusqu'au 30 août avec la plage strasbourgeoise qui vous accueille également pour assister à plusieurs compétitions professionnelles. Une oasis urbaine est également installée sur les docks Malraux pour profiter des transats presque les pieds dans l'eau. Ça se passe jusqu'au 30 août à Strasbourg, le rendez-vous parfait pour cet été.

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0: Bruno Mars à l'instant sur ta physique, vous restez bien avec nous. Le point sur la météo qui s'impose dans les prochaines secondes pour attaquer ce semi-matin, c'est dans un instant, juste après l'actu en 90 secondes.
1: Un accident de la route à Orbey hier vers 12h30. Un camion frigorifique est tombé dans un ravin sur la route départementale 48 entre la Croix d'Orbey et la commune d'Orbey. Après une chute d'une dizaine de mètres, il s'est immobilisé, couché sur le flanc dans la rivière en contrebas. Dépêchés sur place, les pompiers sont parvenus à extraire le conducteur de 64 ans après 3 heures d'opération. Le conducteur qui a été évacué vers l'hôpital Pasteur de Colmar. À Saverne, la jeune femme qui avait disparu depuis 11 jours a été retrouvée en bonne santé hier après-midi. Le commandant second de la compagnie de gendarmerie locale l'a découverte assise calmement sur un banc à proximité du terrain de foot de Eugène. Et transportée à l'hôpital de Saverne, elle n'a pas donné d'explication sur sa disparition. Une enquête a été ouverte. Et puis, des problèmes d'hygiène signalés à la piscine de Schiltigheim. Selon le journal DNA, plusieurs usagers se sont plaints de cafards repérés dans les casiers des vestiaires et d'une eau verte dans la piscine pour enfants. De son côté, le vice-président de l'Eurométropole a affirmé qu'il n'y avait pas lieu de fermer les bassins.
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0: Pour la météo de ce samedi, on va retrouver le soleil hein, après la fin de journée assez orageuse qu'on a connue hier soir. Le retour d'un ensemble plutôt bleu, plutôt ensoleillé, plutôt dégagé. Quelques légers petits passages nuageux à l'horizon et des températures plus respirables. Hein, 19 degrés au minimum ce matin, on comptera pas plus de 30 degrés cet après-midi en Alsace pour ce week-end.
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0: Ça c'est du classique, hein. Pharrell Williams, Get Lucky avec les Daft Punk à l'instant sur Top Music. C'est 40 minutes de tube à la suite qui continue avec dans un instant les deux artistes internationaux, Martin Garrix et Ed Sheeran, qui sont retrouvés sur ce titre Repeated qui cartonne dans le monde entier. À retrouver juste après Aurea, Soirée Mondaine et Freya Sky maintenant sur Top Music pour votre playlist Alza.
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Il est 11h sur Top Music, excellente matinée, c'est Jules pour vous accompagner avec le meilleur de votre playlist Alsace. Nathalie Imbruglia sera là juste après Riviera. Voici sa reprise de Sean Paul, c'est She Doesn't Mind maintenant sur Top Music.

Nathalie Mbruglia avec Thorne sur Tapezic pour votre playlist Alsace. Vous êtes un excellent week-end et une bonne fin de matinée. On profite ensemble de cet été avec le soleil en Alsace et une température assez respirable. On en parlera dans la météo, mais pas plus de 30 degrés en Alsace. Les bons plans aussi à venir à côté de chez vous juste après le son de Tibbs pour votre playlist ce matin. Bienvenue sur Tapezic.

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0: Upusé, bientôt la mi-journée, c'était Temper City avec Seth Lower. Ce qu'on va retrouver dans un instant, là, juste avant la pause d'âge, c'est le son de Lewis Capaldi avec Stay Love pour vous sur Top Music. Ce sera dans un instant 40 minutes de tube à la suite avec aussi Angèle et Justice, avec aussi Michael Jackson. Bougez surtout pas, c'est pour vous dans un instant. 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

Justice qui cartonne partout en France et même dans le monde entier. C'était What You Want à l'instant sur Tap Music pour votre playlist Alsace. Bientôt lors de la pause déj pour votre week-end. On va d'ailleurs faire un point sur la météo qui s'arrange après les orages de hier soir. Ce sera dans un instant. Il y aura aussi l'actu juste à côté de chez vous sur Tap Music. Et d'ici là, voici Harry Styles et Michael Jackson.

0: Laurine à l'instant, Easy Club sur Top Music pour votre playlist Alsace. Il est quasiment midi, on va jeter un coup d'œil à la météo partout en Alsace dans les prochaines minutes, juste après l'actu avec la rédaction de Top Music.
1: À Saverne, la jeune femme qui avait disparu depuis 11 jours a été retrouvée en bonne santé hier après-midi. C'est le commandant second de la compagnie de gendarmerie locale qui l'a découverte assise calmement sur un banc à proximité du terrain de football de Eugène. Transportée à l'hôpital de Saverne, elle n'a pas donné d'explication sur sa disparition. Une enquête des forces de l'ordre a quand même été ouverte. Des problèmes d'hygiène signalés à la piscine de Schiltigheim. Selon le journal DNA, plusieurs usagers se plaignent des conditions dans les vestiaires avec des cafards repérés dans les casiers. L'eau de la piscine pour enfants est aussi un sujet de discussion avec une eau rapportée comme verdâtre. De son côté, le vice-président de l'Eurométropole a affirmé qu'il n'y avait pas lieu de fermer les bassins. Et puis attention, si vous prenez la route aujourd'hui, Bison Futé a classé ce samedi en noir dans le sens des départs dans toute la France pour se chasser croisé entre les juilletistes et les aoussiens. Des bouchons sont déjà apparus en cette matinée, ils ne devraient se résorber qu'à partir de ce soir.
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0: Pour la météo de ce samedi, on va retrouver le soleil hein, après la fin de journée assez orageuse qu'on a connue hier soir. Le retour d'un ensemble plutôt bleu, plutôt ensoleillé, plutôt dégagé. Quelques légers petits passages nuageux à l'horizon et des températures plus respirables. Hein, 19 degrés au minimum ce matin, on comptera pas plus de 30 degrés cet après-midi en Alsace pour ce week-end.
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0: 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Exactement, midi. Je vous souhaite une excellente journée sur Top Music en compagnie d'Estelle qui vous accompagne à partir de maintenant avec votre playlist Alsace qui se poursuit. Estelle arrive aux côtés de Zazie, de Linkin Park et de Tame Impala. Voici Dracula maintenant sur Top Music.

0: très bon après-midi sur Top Music. On va écouter Shakira et Burna Boy pour la suite de votre playlist Alsace. Ce sera Die Die dans moins de 5 minutes.
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2: Vous devez passer l'été à Strasbourg, vous voulez profiter de la plage, et bien on vous a trouvé l'endroit idéal pour profiter du sable fin tout en restant dans la capitale alsacienne, direction les docks d'été sur la presqu'île Malraux, avec des animations estivales qui ont lieu chaque jour sur cette plage éphémère. L'occasion également de tester le paddle, le kayak, tout ça sur les eaux de l'île. Ça se passe jusqu'au 30 août avec la plage strasbourgeoise qui vous accueille également pour assister à plusieurs compétitions professionnelles. Une oasis urbaine est également installée sur les docks Malraux pour profiter des transats presque les pieds dans l'eau. Ça se passe jusqu'au 30 août à Strasbourg, le rendez-vous parfait pour cet été.

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1: 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On revient avec Teddy Swims pour la suite de votre playlist Alsace dans 3 minutes.
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0: La suite sur Top Music, c'est Chabouzi. J'adore ce titre, c'est Born to Die qu'on écoute dans 3 minutes. Et je vous passerai aussi Julien Doré, Paris Seychelles. Et ouais, ça fait longtemps qu'on l'a pas entendu et il passera hyper bien, je suis sûre.
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0: très bon après-midi sur Top Musique.
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0: Je vous passe une nouveauté sur Top Musique dans 3 minutes. C'est l'une des révélations les plus marquantes de la scène soul pop moderne. Elle est anglaise, on l'a vu dans Taratata récemment. Elton John en est fan, donc c'est l'artiste Lushent, notez bien, Lushent. Avec une voix à la Amy Winehouse ou encore Nina Simone, vous allez adorer. Et c'est son titre Love Bites Back qui arrive dans votre playlist Alsace. Bougez pas.
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0: Et elle a grand cœur, Shakira, qu'on écoute tout de suite. Ouais, la star colombienne a annoncé que l'intégralité des bénéfices de Die Die, donc l'hymne officiel de la Coupe du Monde qu'on va écouter sur Top Music, ira directement au Fonds Mondial pour l'Éducation des Enfants. Donc c'est hyper cool et ça donne encore plus envie de l'écouter, ce titre, dans 3 minutes.
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sur Top Musique. J'espère que vous passez une bonne journée, que vous êtes en repos, peut-être même en vacances. Courage, en tout cas si vous bossez. Je vous passe maintenant le troisième single du nouvel album de Bruno Mars, c'est On My Soul. On l'adore déjà sur Top Musique. Je pense aussi que vous allez kiffer.

0: On va écouter Lewis Capaldi pour la suite de votre playlist Alsace sur Top Musique.
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0: Vous cherchez un job, eh bien notez-vous bien la date du 23 septembre. Le grand job dating, les trackers d'emploi font leur zénith, revient pour sa 7e édition de 10h à 17h le mercredi 23 septembre. Au programme, une centaine de recruteurs qui sont sur place et qui n'attendent qu'une chose, votre CV et votre motivation. Alternance, CDD, CDI, intérim, il y en a pour tout le monde. En attendant, sur Top Music, on écoute le classique de Madonna Music juste après Lewis Capaldi.
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0: 30 minutes de musique à la suite avec l'immense tube de Tame Impala pour commencer, c'est Dracula.
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0: 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On revient avec Tame Impala sur Top Music.
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0: Et justement, il motive ce morceau, hein, surtout pour faire du sport, courir, faire du vélo, de la marche ou de la muscu par exemple. Top Music a pensé à créer une playlist spéciale sport, ça s'appelle Top Fitness. La playlist est dispo dès maintenant sur l'appli Top Music et sur topmusic.fr. Je suis sûre qu'elle y est, Dai Dai, qu'on écoute dans 2 minutes.
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0: Honestly. Très bonne soirée sur Tapis. Ouais, soirée, j'abuse un peu. Allez, fin d'après-midi, tout début de soirée. On va écouter Ray pour la suite de votre playlist Alsace avec Where is my husband?
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Tiens, j'ai vu dans une interview récente de l'actrice Nicole Kidman, dans laquelle elle raconte être ultra sensible aux odeurs, notamment quand elle doit embrasser un homme, par exemple, dans un film. Faut que l'haleine soit irréprochable. Et justement, dans cette interview, elle dit que la personne qui sent le meilleur au monde, mais vraiment, qui sent trop bon, c'est Rihanna. Et bien justement, on l'écoute, Rihanna, avec Man Down, juste après Julien Lib et Ota sur Top Music.

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0: sur Top Music. On va écouter Riviera pour la suite, mais d'abord c'est toute l'actu dans la région.
1: Après les orages de cette nuit, le retour de la chaleur en Alsace. En début de semaine prochaine, il faudra s'attendre à 35 voire 38 degrés dans nos départements. Pour le moment, le Haut-Rhin et le Bas-Rhin sont en vigilance jaune pour canicule. À Strasbourg, les bains municipaux ont annoncé la mise à disposition d'un refuge climatique. Vous avez donc accès à la salle de fitness climatisée qui peut accueillir au maximum 40 personnes. Elle a ouvert aujourd'hui et sera accessible tous les week-ends d'août, à condition que les températures extérieures dépassent les 30 degrés. La 77e édition de la Foire au vin de Colmar, elle a démarré hier et se poursuivra jusqu'au 9 août. Une nouvelle fois, l'occasion de mettre les vins d'Alsace à l'honneur. Et en prime, des invités de prestige, le pâtissier Pierre Hermé et Xavier Bertrand, le président de la région des Hauts-de-France. Et puis le Racing dispute ce samedi son troisième match de préparation face aux Anglais de Brighton. Rendez-vous le vendredi 21 août pour le lancement officiel de la saison de Ligue 1. Le Racing affrontera l'OM pour le match d'ouverture.
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0: Demain, la région sera coupée en deux. Le Bas-Rhin sera ensoleillé toute la journée avec 20 degrés en moyenne le matin et 34 l'après-midi partout, notamment à Saverne et dans l'Eurométropole. Dans le Haut-Rhin, il fera beau le matin, mais l'après-midi, on aura des orages du côté de Lapoutroie, Colmar, Guebwiller et Tannes avec un max de 28 degrés.
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0: 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Sur Top Music, la suite, c'est le classique de Bon Jovi, It's My Life, juste après Riviera dans votre playlist Alsace. Bonne soirée.

0: Nouvelle révélation, Saul, qui nous vient d'Angleterre, arrive pour la suite de votre playlist Alsace, c'est le chunk.
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0: pas si vous arrive de fréquenter la gare de Strasbourg. On sait depuis quelques mois maintenant que le Burger King sera un quick. Eh bien, on sait maintenant que l'ouverture est prévue pour novembre de cette année. Pour info, ça faisait depuis 2017 que le centre-ville de Strasbourg n'avait pas eu de quick. Donc, c'est quand même une sacrée info. Allez, on revient avec Auréa sur Top Music et les Red Hot Chili Peppers.
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Bonne soirée sur Top Music. Je vous passe maintenant le tout nouveau Muse, sorti début juin. C'est le 5e extrait issu de leur 10e album studio. Franchement, j'adore. Ça change un peu puisque c'est un mélange entre rock alternatif, disco, French house, limite un peu funk parfois. C'est vraiment stylé. Voici Night Shift Superstar sur Top Music.

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1: Ta musique bientôt 18h. On va faire un point sur l'actu en Alsace maintenant en moins d'une minute.
2: Militant Reconquête condamné par la justice. Le tribunal judiciaire de Mulhouse a déclaré Anthony Thomas coupable d'apologie du crime contre l'humanité. L'homme de 28 ans, colistier du candidat Reconquête aux élections municipales de Mulhouse, avait effectué un salut nazi lors de la manifestation pour la journée des droits des femmes le 8 mars dernier. Son geste a été filmé. Résultat, il écope de 3 mois de prison avec sursis et le versement des dommages et intérêts pour préjudice moral. La fête de la bière est lancée à Schiltica. La 44e édition a démarré hier. 20 000 personnes attendues sur 4 jours de festivités. Au programme, dégustation, restauration et animation. Et puis, Matt Pokora signe un partenariat avec la SIG Strasbourg. Désormais, le club de basket sera habillé de la marque MND Athletics, la marque lancée par le chanteur strasbourgeois. Une page se tourne après 20 ans de partenariat avec Adidas. A noter que la campagne d'abonnement au club démarre le 10 août prochain avec le grand retour de la SIG sur la scène européenne.
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1: La météo pour demain dimanche en Alsace, c'est du soleil avec quelques petits passages nuageux et les températures afficheront 19 degrés demain matin sur le Bas-Rhin, 20 sur le Haut-Rhin. Demain après-midi, il fera 32 sur Haguenau et Saverne, 33 à Strasbourg et Célestat, 33 également pour Colmar et Mulhouse.
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1: 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Et pour la suite sur Top musique, Dizri ou encore Offenbach et Star Sailor. Maintenant, voici Fort de Flore, 18h.

0: Sur Top Musique, la suite avec Shakira. Shakira, Burna Boy dans votre playlist Alsace, c'est Die Die qui arrive.
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0: Top Music, la suite avec Teddy Swims. C'est Mr. Know It All qui arrive dans votre playlist Alsace. Yeah,
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Bon week-end avec Top Music. Avant le retour de l'actu à 19h, la suite avec Moby, Mickey ou encore Lynn maintenant avec Dans ton téléphone. Et puis à propos d'actu, je vous rappelle que l'actu en Alsace, elle est disponible sur topmusic.fr et sur les réseaux Top Music.

0: Le temps de s'arrêter.
1: Mossiman remix Can't Help Myself de Gaëtan Roussel, ça devient Soon sur Top Music. Bientôt 19h, allez, on fait le point sur l'actu en Alsace en moins d'une minute.
2: Militant Reconquête condamné par la justice. Le tribunal judiciaire de Mulhouse a déclaré Anthony Thomas coupable d'apologie du crime contre l'humanité. L'homme de 28 ans, colistier du candidat Reconquête aux élections municipales de Mulhouse, avait effectué un salut nazi lors de la manifestation pour la journée des droits des femmes le 8 mars dernier. Son geste a été filmé. Résultat, il écope de 3 mois de prison avec sursis et le versement des dommages et intérêts pour préjudice moral. La fête de la bière est lancée à Schiltigheim. La 44e édition a démarré hier. 20 000 personnes attendues sur 4 jours de festivités. Au programme, dégustation, restauration et animation. Et puis, Matt Pokora signe un partenariat avec la SIG Strasbourg. Désormais, le club de basket sera habillé de la marque MND Athletics, la marque lancée par le chanteur strasbourgeois. Une page se tourne après 20 ans de partenariat avec Adidas. À noter que la campagne d'abonnement au club démarre le 10 août prochain avec le grand retour de la SIG sur la scène européenne.
1: La météo pour demain dimanche en Alsace, c'est du soleil avec quelques petits passages nuageux et les températures afficheront 19 degrés demain matin sur le Bas-Rhin, 20 sur le Haut-Rhin. Demain après-midi, il fera 32 sur Haguenau et Saverne, 33 à Strasbourg et Célestat, 33 également pour Colmar et Mulhouse.
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1: 19h et pour la suite sur Top Music, Pink ou encore Tame Impala et Jenny, maintenant voici Dracula.

0: La suite avec Riviera sur Top Music. She Doesn't Mind dans votre playlist Alsace, c'est dans 1 minute 30.
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0: Ça vous dirait de choisir le design des nouveaux billets de banque? C'est possible, hein. La Banque Centrale Européenne vous invite à donner votre avis sur 10 propositions de graphisme pour les nouveaux billets qui arriveront dans les prochaines années. Ah oui, il faut penser à les renouveler quand même, hein, parce que les billets qu'on connaît là sont quand même avec nous depuis 2002. Connectez-vous sur economie.gouv.fr. En plus, le sondage est totalement anonyme.
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0: Et c'est Temper City qui arrive dans un instant pour démarrer 40 minutes de tube à la suite avec Self Aware.
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1: Sur Top Music, retour de votre playlist Alsace dans 30 secondes. Avec Shakira et Burna Boy, Die Die. 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

0: Dennis Wims avec Mr. Know It All dans votre playlist Alsace. Ça arrive dans moins d'une minute.
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Jetlag, Simple Plan, à l'instant sur Top Music dans votre playlist Alsace. Eric m'envoie un message sur Facebook. Eric est à Molsheim, il attend impatiemment le mix de Nono. Patience Eric, le mix de Nono arrive tout à l'heure à 22h. D'ici là, Zao et MC Solar, maintenant voici Comme Caroline sur Top Music. Regarde.

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0: Lali, José. Les années défilent sur le podium du spleen.
1: Pokémon, Titeuf, Beyblade, Diddle.

0: 22h, vous l'attendez avec impatience, le voici, c'est le mix de Nono qui démarre jusqu'à 4h du matin.
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